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Oui, rapport à ce temps pour bon matin, jeudi 27 août 2026. 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Présentement, regardez nous l'attend là où pour y avoir la nuage. Les mettent là où pour y avoir c'est 28 degrés. Les mettent hier soir, c'était 27 degrés. Vent là où pour y avoir qu'à 20. Sorti façade soleil, les vents à 15 liés par nez du temps. La pluie qui s'est tombée à 24 nez du temps, bout à 8 heures au soir. À la ouais pour Huanora, 0.1 mille bêtes. La pluie qui s'est tombée à mois à août, à la ouais pour Huanora, 88.1 mille bêtes. Soleil qui est couché jeudi à 19 minutes après 6 heures au soir. Soleil qui est levé demain, si Dieu veut, à 8 minutes pour 6 heures bon matin. 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La mer c'est 4 pour 6 pieds en hauteur. 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